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1: 19 DQL times 2.
2: Too many units. Baker 10, 10-9.
0: Baker 10, 10-23.
2: 10-4. 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
1: 38-19 DQL times 2.
2: 1-0-1-7-2-8-6-9 3-0-1-9-9
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